0: Bonjour et bienvenue dans The Brain.
1: Aujourd'hui, outre les conseils sentimentaux qui nous ont rendus célèbres, nous retrouvons les chroniques de notre équipe au grand complet et, bien sûr, toujours plus de musique celtique, Pascal.
0: Ça va sans dire, bonne émission les amis.

0: Vous avez souvent entendu dire qu'il suffira d'un signe.
1: Eh bien, savez-vous qu'un simple canard fait très bien l'affaire?
0: Voire une poule d'eau, même de taille modeste.

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0: Un message personnel, une fois n'est pas coutume.
1: Nous avons une amie qui collectionne les tirettes à cornichons.
0: Vous rendrez cette femme heureuse en lui en faisant parvenir à la radio qui transmettra. Opération, plus de tirettes à cornichons pour notre amie. Merci pour elle. Hein?
1: Merci pour elle.
0: Merci Eva.
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0: Eva, pourquoi prends-tu cette voix suave, un peu comme une hôtesse de l'air, pour faire les interventions de l'émission? Alors que les gens qui te connaissent savent très bien que tu as une voix rauque, limite vulgaire.
1: Je ne sais pas, c'est plus fort que moi. Mais sais-tu que les sorties de secours sont situées sur les côtés de l'émission, là et là, qu'un masque tombe automatiquement en cas de dépressurisation, qu'un gilet de sauvetage est plié sous ton siège?
0: Ah oui, c'est pourtant vrai.
1: Alors tu vois bien?
0: Ah bah oui, excuse-moi.

0: Des escaliers roulants à vitesse aléatoire. Ce serait tout de même plus drôle.
1: Oui, mais plus dangereux aussi.
0: Oui, mais plus drôle.
1: Oui,

0: Les histoires de Monsieur Hubert.
1: Un simple cliché, me semble-t-il, représentera sans doute la réalité de façon plus fidèle que ne saura jamais le faire quelque figure de pierre que ce soit, fût-elle la plus authentique des statues, le plus raffiné des bas-reliefs. Car l'artiste cherche peut-être, à travers eux, non point tant à contrefaire la réalité qu'à la réinventer. De fait, ce n'est pas un même monde que nous renvoie le peuple de la statuaire et un quelconque album de famille. Lequel monde se reconnaîtra plus facilement, certes, à la vue d'une photographie conforme d'aspect à notre univers immédiatement perceptible, non pas comme cet autre monde, plus lointain, plus profond et plus intime, cet univers de la sculpture, quasi irréel et intemporel. Mais ainsi en est-il de cette métamorphose, avant tout par besoin, semble-t-il, par nécessité expresse de l'artiste, afin d'immortaliser, en un visage d'éternel, l'essence impérissable d'une figure, l'unité retrouvée d'une vie. Et quelle que fût mon impatience, peut-être qu'à présent, comprenant qu'il faudra attendre le dernier jour, son dernier souffle, pour voir la quintessence de la vie se révéler dans la délivrance de la mort, peut-être n'étais-je plus du tout aussi pressé, non, d'avoir un buste à mon

0: 1910.
1: On m'avait accordé 12 minutes. La fille se dirigeait sur moi comme si elle me connaissait, comme si elle m'avait longtemps attendu, comme si elle m'avait passionnément aimé et attendu, comme si, en dépit des évidences et en dépit des discours de ses proches, elle avait persisté à croire que je n'étais pas mort. On m'avait accordé 12 minutes.
0: J'étais venu au monde au 22 de la rue d'Assas.
1: Elle avait persisté à croire que je n'étais pas mort ou que je m'évaderais un jour de la mort et reviendrais, comme si enfin j'étais revenu vers elle après une longue absence, après un long, très long voyage. On m'avait accordé 12 minutes.
0: Je suis né à Paris le 19 décembre 1910. Il me fut impossible de connaître autre chose de mon état civil.
1: Elle avait persisté à croire que je n'étais pas mort, ou que je m'évaderais un jour de la mort et reviendrais, comme si enfin j'étais revenu vers elle, après une longue absence, après un long, très long voyage.
0: Il me fut impossible de connaître autre chose de mon état civil. J'étais venu au monde au 22 de la rue d'Assas.
1: On m'avait accordé 12 minutes.

0: sombre interlude. Une nouvelle de Frederick Brown. Récemment, cet Américain bien tranquille s'amusait à nous faire peur en racontant la simple histoire d'une brosse à cheveux rebelle. 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
1: Il était minuit à Eastonville. Ben Rand sortit de son bungalow, referma doucement la porte derrière lui et jeta un coup d'œil rapide de chaque côté de la rue déserte. L'œil aux aguets, les sens en éveil. Il s'immobilisa dans l'ombre pendant quelques secondes, puis il sortit une gauloise chiffonnée de la poche de son Burberry beige, l'alluma d'un geste précis et se dirigea lentement vers la Cadillac noire avec sa démarche souple de grand chat. De l'autre côté de la rue, un petit homme sale et rabougri faisait pisser son chien contre une des portières de la CAD. Ben Rand s'approcha silencieusement en fixant un regard glacial sur la scène.
0: « Alors, papa, dit-il d'une voix grinçante, on s'amuse ?»

0: À cause de l'informatique et du compact disque, beaucoup de gens n'écoutent plus de cassettes audio. Et pourtant, nous en avons tous un stock chez nous. Alors, comment recycler ces objets devenus encombrants et inutiles?
1: C'est très facile, par exemple, n'hésitez pas à les éventrer pour offrir des cyber-serpentins aux enfants. En outre, le plastique d'une cassette, d'une simple cassette, vous apportera l'apport en zinc nécessaire pour l'organisme durant toute une journée. Pensez quand même à boire un grand verre d'eau.

0: Les plunes ne sont pas si glavioches que ça.
1: Les plunes,
0: Eva. Il suffit de les berzouter un peu et il n'y paraît plus. Bourgnif, non ?

0: kick it. Terminator X.
1: La poterie, ce n'est pas si grave.
2: Mais non, avec un peu de volonté, vous pouvez décrocher rapidement. Certains patients sont même parvenus, après quelques mois, à un résultat stupéfiant d'une seule assiette peinte par semaine.
1: Avec des rechutes sporadiques, certes. Une cruche à bec par-ci.
2: Un bol à cidre par-là. Bon, une cendrillée.

0: Vous vous apprêtez à quitter le train The Brain. Assurez-vous que vous n'avez rien oublié. Nouveau départ la semaine prochaine. En attendant, Pascal.
1: En attendant, vous pouvez acquérir de plus amples informations ferroviaires et musicales en nous écrivant à eva@wanadoo.fr.
0: De notre côté, tout en dégustant un cocktail léger au wagon-bar, nous tenons absolument à remercier Pascal Roskamp et Monsieur Hubert,
1: le pôle métaphysique de cette émission,
0: ainsi que
1: Stéphane,
0: Cécile,
1: Olivier,
0: Briac,
1: et tant d'autres, sans doute.
0: Et tant d'autres, sans doute. À bientôt.
1: Oui, à bientôt.
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sur l'émission culture éducative de Mariam Dembélé. Aujourd'hui, c'est lundi 25 mai 2026. C'est la perte. Ça fait un mois que nous avons perdu notre ministre de la Sécurité, Monsieur Sadio Camara. Et donc, nous rendons hommage à toujours à Sadio Camara et aussi aux victimes de ces attentats multiples que le Mali a eu le 25 avril 2026. Juste, on va dire au monde entier que le Mali est indivisible. Donc, du coup, on va continuer à soutenir ce Mali-bas et on va se donner la main pour que le Mali ne soit pas divisé. On va continuer en musique toujours pour encourager la population malienne et surtout encourager nos FAMA qui sont nos militaires pour combattre ce djihadisme au Mali. On va continuer.

bien que ma foi, depuis octobre, les robes soient beaucoup plus sobres, qu'il y ait moins de fleurs et moins d'aigrettes, que les couleurs soient plus discrètes, bien qu'au gala on élimine les chinchillas et les hermines, que les bijoux pleins de décence brillent surtout par leur absence, que la beauté soit moins voyante, moins effrontée.

financières. Ceci concernait aussi bien des civils que des travailleurs soumis au travail forcé. Des documents réglementaires ont également été conservés encadrant des accidents du travail. Selon ces textes, en cas de décès d'un travail forcé, lors de l'exécution de ces tâches, la responsabilité matérielle incombait au dirigeant ou à la personne responsable du lieu de travail.

0: тимчасових роботах на фабриках. Лист до голови Шарля Вілля про смерть працівника у Німеччині, та особливо цікавим був лист про комісію французів, яка збирала делегацію для перевірки умов праці. Отож, надалі мене продовжать про дослідження наших документів.
1: Bonjour à tous. Aujourd'hui, je vais vous parler rapidement des travailleurs forcés à Donchery, des travailleurs polonais à Donchery pendant la Seconde Guerre mondiale. À partir de 1943, les Allemands ont contrôlé les systèmes allemands par le système allemand Voll qui gère l'agriculture. Comme les Allemands manquent de main-d'œuvre, ils font venir de force des Polonais, des hommes, des femmes et même des enfants. Ces personnes sont enregistrées et surveillées. Elles travaillent dans les fermes dans des conditions difficiles, sans liberté de déplacement. Les archives montrent que ce n'était pas des cas isolés, mais une véritable organisation de travail forcé. Aujourd'hui, on garde la mémoire de ces personnes qui ont dû quitter leur pays et vivre loin de chez eux et contre leur volonté. Les sources archivistes permettent de reconstituer non seulement les tableaux généraux des événements, mais aussi les mécanismes concrets du fonctionnement de l'administration, l'enregistrement de la population, de la régularisation du travail et de la protection sociale. Elles contiennent des preuves des décisions administratives, des conditions réelles de vie et de travail, ainsi que du traitement de la population civile et des travailleurs forcés. Ainsi, les archives constituent un outil essentiel pour obtenir des informations fiables sur les processus historiques permettant d'établir des événements et d'évaluer objectivement la situation de cette époque. Merci de votre temps.

0: Так, София, расскажи нам, что еще из принудительного труда было в Дончарі, кроме принудительного угона местных?
1: Окрім місцевих жителів Орден, які де-факто стали кріпаками на власній землі, Дончарі перетворилося на справжній інтернаціонал примусової праці. Окупаційна аграрна система ВОЛ, вона використовувала всіх, до кого могла дотягнутися нацистська бюрократична машина. Окрім місцевих жителів, також Західної Європи, була також численна польська громада в Дончарі. Вона була особлива тим, що нацисти вони депортували людей не поодинці, а цілими родинами. Архівні списки у містечку Дончарі були зафіксовані дуже багато прізвищ на кшталт Дашкевичів, Рігілевських та Філіппінських тощо. Це свідчить про те, що поруч із дорослими працювали також і діти, які були народжені в середині 30-х років. Ці люди, як от, наприклад, молодий Ян Халупка чи багатодітна сім'я Казимерчиків, вони працювали на фермі Де Гуалі і жили в стані крайних злиднів, оскільки німецьке управління ВОЛ, воно відмовлялося навіть платити за їхню адміністративну реєстрацію. Їхні листи до перфекта влітку 1944 року – це була остання спроба легалізуватися та отримати, бодай, якийсь статус у хаосі війни, що відступав.
2: So. Ich bin ganz glücklich eigentlich, dass wir hatten die Chance, drei Zeitzeugen zu treffen eigentlich und von ihnen über die Zwangsarbeit und wie das ihr Leben und Kindheit beeinflusst bzw. benachteiligt hat. Aus meiner Sicht, das ist eine gute Erfahrung und ein gutes Erlebnis von einer Person, die das selber erlebt und selber erfahren, zu hören. Damit wir konnten so, dass die Spur einfach fühlen und spüren, was sie erlebt haben. Und auch, ja, man kann die Körpersprache von ihnen sehen, wie das ihnen beeinflusst und wie sie eigentlich fühlt. Eine von diesen drei Zeitzeugen war Bernadette. Sie hat uns über ihren Vater erzählt, der in Deutschland die Zwangsarbeit leider erleben musste. Und sie hat uns also über drei oder vier Erfahrungen, dass sie lebt wegen zweiter Zwangsarbeit und wie sie ihr Vater in ihrem Leben hatten.
3: 1939 et quand mes parents ont été obligés de partir puisqu'on on était obligés de partir de chez nous, j'avais 6 ans, 6 mois, 6 mois.
4: Les Ardennes ont été évacuées en mai 1940. La préfecture des Ardennes a évacué tout le département. Tout le monde a dû partir. Et donc Bernadette avait 6 mois.
3: Et après, donc, je me suis retrouvée, je ne sais pas trop où, parce que je n'ai jamais demandé, mais on a été reportés à Paris, nous. Hein. On s'est retrouvés à Paris, mais mon père, ma mère et moi. Et après, je suis retournée chez ma grand-mère parce que mon père était STO. Il était appelé en Allemagne, enfin, il était obligé de partir en Allemagne. Donc moi et ma mère, je suis restée chez ma grand-mère dans la Meuse.
5: Donc je disais que j'ai fait 13 places.
6: 1939 wurden 270.000 Menschen von den Ardennen nach Paris evakuiert, darunter auch Bernadette. Sie wurde 1939 in der Marsregion geboren und mit nur 6 Monaten auch evakuiert. Später lebte sie mit ihrer Großmutter in der Marsregion und wartete, bis ihr Vater zurückkehrt. Bis heute ist nicht bekannt, wohin er deportiert wurde, wenn nicht klar ist, in welches Solingen. Und es ist nicht möglich herauszufinden, da das Deportationsdatum nicht bekannt ist. Mit 5 Jahren nimmt sie am Bahnhof einen Fremden in den Arm, doch sie versteht ihn aufgrund seines starken Dialektes nicht. Der einzige Satz, den sie versteht, ist: Magst du Schokolade? Und es stellt sich heraus, dass der Fremde Bernadettes Vater ist.
2: Ja, schade. Eigentlich, ich finde das traurig, dass ein fünfjähriges Mädchen, und sie hat bis 5 Jahre, also ihren Vater nicht kennengelernt. 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Sonst wäre ich verhungert. Also das kann uns verraten, wie ihr Leben da war und wie die Situation so schwer war. nach dem Krieg und wenn alles gut war und so, und er ist zu ihnen zurückgekommen und ja, mit ihnen wieder gelebt hat. 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Und deswegen hat er in ihrem ganzen Leben mit ihnen nicht immer oder zu wenig über diese Zeit von Zwangsarbeit und so geredet. Und ich finde das schade, also es kann wie ein Schock sein.
5: Donc je disais que j'ai fait 13 places le jour de mes 13 ans, de mon anniversaire de mes 13 ans, c'était la 13e place que je faisais moi. Parce que mes parents m'ont de temps en temps mise chez mes grands-parents, en particulier pour mon CP, parce qu'il faut savoir que je suis né en Allemagne, à Idar-Oberstein, en Rhénanie. Mon père était militaire de l'armée d'occupation après la guerre. Et il ne voulait pas que j'aille à l'école en Allemagne pour mon CP. Il voulait que je sois dans une école française. Donc il m'a mise chez ma grand-mère maternelle à Longwy.
7: Oh, waouh! C'est vraiment une belle histoire. Et ce que nous savons aussi de Claudine, c'est qu'elle a beaucoup dû suivre son père avec tous les trajets qu'il devait faire avec l'armée. Et du coup, elle a changé beaucoup d'école. Et elle a donc dû beaucoup voyager.
8: Ça, c'est clair. Notamment, j'avais une petite question, Circé. Par rapport, on a su que par la suite du témoignage de Claudine, elle s'est mariée. Elle s'est mariée à Sedan et en fait, finalement, elle est restée jusqu'à la fin de sa vie à Donchery. Donc,
7: Oui, c'est ça qui est assez ironique. C'est que dès lors qu'elle s'est mariée et qu'elle est devenue un peu plus indépendante, elle a tout de suite gagné en stabilité et elle a tout de suite arrêté de vouloir voyager partout.
8: Mais est-ce que tu penses que le père de Claudine lui parlait souvent de ses missions, par exemple militaires, notamment quand il a dû partir au Maroc
7: Alors c'est vrai que c'est une bonne question et on a demandé à Claudine pourquoi justement il y avait un très grand silence. En fait, elle nous a dit qu'il y avait comme un tabou et... il parlait pas trop de ses récits militaires, mais seulement des récits victorieux.
8: C'est vrai qu'on se dit que dans beaucoup de familles, ces histoires comme ça, des missions militaires, c'était assez tabou, comme a dit Circé, parce qu'il y avait une certaine préservation de l'enfant. Et,
7: Oui. Et par exemple, en guerre d'Algérie, elle nous a dit qu'il avait frôlé la mort et que ses camarades étaient décédés en ayant pris une balle. Et donc, il racontait cette histoire-là parce que il y a survécu miraculeusement.
8: Et oui. Et du coup, on s'est dit aussi que finalement, pendant la guerre, les relations entre le père et la fille, c'était vraiment...
7: Entre parents et enfants, oui.
8: Entre parents et enfants, c'était vraiment super compliqué, voire des fois, la relation, elle était complètement absente.
7: Et c'est ce que nous avons également vu pour le cas de Micheline, qui a carrément eu un père absent. Micheline, elle est née à Donchery et son père est parti pendant 5 ans à Nuremberg pour le STO. Et il y a rencontré une femme qui s'appelle Erika et il s'est marié avec. Erika, elle, de son côté, elle avait perdu son mari. Et donc, écoutons la réaction de sa famille lorsqu'il est revenu en 1948.
9: Elle, elle a mis dehors, quoi. Elle l'a mis dehors.
10: Elle l'a renié.
9: Elle a dit, allez hop, tu repars avec dans ce temps-là. Dans ce temps-là, c'était comme ça.
11: Non, mais vous pouvez le dire.
9: Non, mais je ne veux pas parler de ça. Parce que... Mais je veux... Moi, ils y sont pourris. Mais disons que c'était comme ça. Ma grand-mère a dit, tu ne rentreras pas. C'était comme ça. Donc, mais moi, j'aurais bien aimé le connaître, quand même. Donc, un petit peu... Je ne sais pas si c'est pour me préserver ou quoi, je ne sais pas, mais ma grand-mère, elle n'a surtout pas voulu recevoir sa femme. C'était un peu... Mais oui, mais c'était normal quand même. Voilà. Et lui, quand il est revenu, en 49, mon grand-père venait de mourir. Il n'est pas revenu Elle lui en voulait, ma grand-mère, parce qu'elle lui dit « tu aurais pu revenir au moins ».
8: En effet, comme elle dit Micheline, son père il est repassé en 49. Et elle nous a donné d'ailleurs dans son témoignage une petite anecdote, c'est que quand il est repassé, il voulait aller la chercher à l'école. Donc il repassait de temps en temps et finalement elle, on lui a dit mais vas-y tu peux l'embrasser, c'est Micheline, c'est ta fille. Et finalement Micheline a complètement nié un peu le fait et elle a dit, enfin moi j'étais une jeune enfant, je suis repartie chez moi et j'ai juste pris mon goûter comme si de rien n'était, alors que c'était vraiment la première fois qu'elle voyait son papa.
7: Mais donc quelque part elle a grandi sans père puisqu'il n'est jamais revenu excepté quelques fois.
8: Exactement.
7: Bon, eh bien, merci pour votre écoute. Nous sommes fiers d'avoir pu écouter des témoignages en face à face, ainsi que de les transmettre dans ce podcast. Ce genre d'opportunité est une chance à saisir, car bientôt, nous ne pourrons plus les entendre, mais seulement les lire.
8: On s'est dit aussi que cet échange, il a été vraiment bénéfique des deux côtés. D'une part, parce que le tabou et le silence commun à chacun fait des témoignages et...
7: Le tabou et le silence commun à chacun des témoignages est levé. Micheline, Claudine et Bernadette ont pu s'exprimer et extérioriser leur passé vraiment douloureux. Pour notre part, nous avons pu comprendre différents points de vue pendant la guerre, car personne n'a vécu de la même manière cette guerre. C'est pourquoi les témoignages sont et resteront importants.
8: Merci beaucoup.
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nous aimions le temps d'une chanson. À votre avis, qu'avons-nous vu de l'amour?

0: Mais alors Eugénie, est-ce que tu pourrais nous parler de Serge et Beat Klarsfeld ? Qu'est-ce que tu sais d'eux ?
1: Oui, bien sûr Clara. Serge et Beat Klarsfeld sont un couple de résistants qui ont agi face aux horreurs du régime nazi. Beat Klarsfeld s'est fait connaître lorsqu'elle a giflé en 1968 le chancelier fédéral ouest-allemand et a déclaré « Kiesinger, nazi démissionne ».
0: Oui, d'ailleurs, Serge Klarsfeld, quant à lui, est un avocat qui a défendu le parti civil et les victimes de la Shoah après la Seconde Guerre mondiale. Ce couple a de plus permis l'arrestation de Klaus Barbie, chef de la Gestapo lyonnaise, et l'a fait tomber grâce à un télégramme où ce dernier se vantait de la réussite de l'arrestation et déportation de 44 enfants juifs et 7 éducateurs.
1: Leurs agissements ont permis d'apporter justice aux victimes et de ce fait, ils sont devenus des figures phares de la résistance. Ils ont d'ailleurs obtenu le surnom de chasseurs de nazis.
0: Merci de nous avoir écoutés. Tout de suite, on vous laisse avec Téléphone, un autre monde.